Ascendant Vierge. Cessez de vous acharner. Voyez comment vous pouvez tout recommencer. Vos flèches se perdent.

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0: Non, vous ne la savez pas. Même si vous la savez, puisque vous ne la savez pas.
1: Oui, je la sais.
0: Je vous dis que non. 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En fait, vous ne savez rien. Rien du tout.
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